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1: Mais alors, petite, qu'est-ce que tu fais là?
2: Ben, je suis morte.
1: Mais mon enfant, tu n'as pas compris que ton heure n'est pas encore venue?
2: Ah bon?
1: Ma fille, il va falloir te bouger un peu.
3: Eh ben oui, il a raison pour une fois. Tu as encore plein de choses à faire. Allez, lève-toi et marche.
1: Va, et fais ce que tu as à faire.
3: N'oublie pas, la lutte continue, hein?
1: Ouais, la lutte continue.